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Chers auditeurs, voici notre bulletin d'information, mais d'abord les principaux titres. Le président Erdogan voit la plus forte en faveur de Gaza depuis des années. Cisjordanie occupée, un photographe de l'AFP roué de coups par des colons israéliens. Manifestation pour l'éducation en France, un quart de million de personnes dans la rue. L'aéroport de Bruxelles prévoit l'annulation de 140 vols en raison d'une grève. Et enfin, Messi fait ses adieux à l'Argentine dans l'émotion lors d'un dernier match triomphal. Passons à présent aux détails. Le président Recep Tayyip Erdogan a été, avant comme après le 7 octobre 2023, l'une des voix les plus fortes en faveur de la cause palestinienne, exprimant avec constance son soutien à Gaza sur toutes les tribunes. En 2019, il avait marqué les esprits en demandant devant les Nations Unies quelles sont les frontières de l'État d'Israël. Il avait aussi averti que même si les Palestiniens se taisaient, l'histoire, elle, ne se tairait pas, et que ceux qui pensaient se débarrasser d'eux n'échapperaient ni au tourment de leur conscience, ni au châtiment de l'histoire, ni à la colère de Dieu. Il a qualifié le génocide à Gaza de point le plus bas de l'humanité, affirmant que l'histoire humaine n'avait pas connu une telle barbarie depuis un siècle, des propos qui dérangeaient tant Israël que sa délégation avait quitté la salle de l'Assemblée générale de l'ONU pendant son discours. Il avait tenu à préciser que cette cause n'était pas une affaire personnelle, mais une question humaine et de conscience pour tous. Erdogan a toujours placé Gaza au premier plan de son agenda, que ce soit dans ses discours au monde ou lors de ses entretiens bilatéraux, considérant la cause palestinienne comme une affaire nationale pour la Turquie, qui n'a cessé d'œuvrer pour mobiliser la communauté internationale sur ce dossier. Le secrétaire général de l'ONU, Antonio Guterres, a appelé à un cessez-le-feu permanent à Gaza dans une déclaration publiée à la veille du 3e anniversaire des attaques du 7 octobre. Il a affirmé que le moment était venu de rendre le cessez-le-feu durable, de permettre un acheminement massif de l'aide humanitaire et de faire respecter le droit international, souhaitant que cet anniversaire ne soit pas seulement une nouvelle année de deuil, mais le symbole d'une détermination à bâtir un avenir où Israéliens et Palestiniens pourront vivre côte à côte, dans la paix et la sécurité, avec leurs droits, leur dignité et leurs aspirations enfin réalisées. Le photographe palestinien de l'AFP, Jafar Hachtieh, 58 ans, a été blessé à la tête et au torse par des colons israéliens près d'Akraba, dans le nord de la Cisjordanie occupée, alors qu'il couvrait la récolte des olives marquées par des attaques de colons. Selon son collègue John Wessel, chef photo de l'AFP, une dizaine d'assaillants ont ouvert le feu puis roué de coups Hachtieh avant de voler son appareil photo. Il est désormais hospitalisé à Naplouse sous surveillance médicale sans fracture révélée par les radiographies. Le directeur de l'information de l'AFP, Phil Chetwynd, a dénoncé une attaque commise sous les yeux de soldats israéliens qui n'ont même pas tenté d'intervenir. L'Association de la presse étrangère et Reporters sans frontières ont condamné cette agression. Reporters sans frontières dénonçant des attaques de colons israéliens contre des journalistes devenues de plus en plus fréquentes en Cisjordanie, menées en toute impunité. Selon l'organisation, 19 journalistes y ont été détenus par les autorités israéliennes depuis le 7 octobre 2023, dont un collaborateur de l'AFP.

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1: L'eurodéputée française Rima Hassan a retiré un drapeau israélien présent dans les locaux du Parlement européen à Strasbourg, un geste qu'elle a présenté comme une protestation directe contre les génocides en cours à Gaza, les violations du droit international et ce qu'elle qualifie de double standard institutionnel. L'incident s'est produit lundi lors d'un événement informel organisé avec la représentation diplomatique israélienne et l'American Jewish Committee, AJC, où étaient notamment exposées des cartes représentant Israël, incluant Gaza et l'intégrité de la Cisjordanie occupée. Hassan a indiqué avoir réagi après que l'artiste israélien Yaron Bob eut nié, lors d'un échange direct, l'existence même du peuple palestinien, déclarant « La Palestine n'existe pas, c'est une invention comme les licornes, il n'y a ni réfugiés palestiniens ni palestiniens ». Sur X, Hassan a affirmé qu'un drapeau russe ne serait jamais toléré dans l'enceinte du Parlement européen, alors qu'Israël, qui dispose pourtant d'une représentation diplomatique, continuerait selon elle de bénéficier d'une totale impunité. La présidente du Parlement européen, Roberta Metsola, l'a accusée lors de la session plénière de mardi d'avoir endommagé l'exposition, précisant que l'affaire était traitée avec le plus grand sérieux dans le cadre des procédures disciplinaires officielles. Hassan a rejeté ces accusations de vandalisme, affirmant que le drapeau européen situé juste à côté était tombé uniquement parce que le support avait perdu l'équilibre et qu'aucun drapeau n'avait été piétiné, endommagé ou jeté. Elle a indiqué avoir adressé un courrier à Metsola pour demander la publication des images de vidéosurveillance afin d'éviter toute désinformation. Manifestation pour l'éducation en France, un quart de million de personnes dans la rue. Un quart de million de manifestants sont descendus dans la rue mardi à travers la France. Les mobilisations, rejointes par des syndicats et des enseignants aux côtés de lycéens, réclamant

0: de meilleures conditions d'enseignement ont parfois dégénéré en affrontements avec les forces de l'ordre. Dénonçant le manque de professeurs, des emplois du temps surchargés, des salles de classe mal entretenues et des bâtiments inadaptés à la hausse des températures, les lycéens de 15 à 17 ans bloquent l'accès à des centaines d'établissements depuis fin septembre. Selon un communiqué de l'exploitant de l'aéroport de Bruxelles publié mardi, environ 140 vols devraient être annulés vendredi à l'aéroport de Bruxelles en raison de la participation des employés de la société d'assistance en escale, Alisia, à une grève nationale. Selon RTL Info, Alisia, qui assure l'assistance au sol d'une vingtaine de compagnies aériennes à l'aéroport, fonctionnera avec des effectifs réduits, certains employés participant aux manifestations syndicales contre les mesures prises par le gouvernement fédéral belge. Les annulations devraient toucher les vols assurés par Alisia, y compris ceux de Brussels Airlines, principal transporteur de l'aéroport. Le syndicat FGTB organisera vendredi une manifestation nationale dans le cadre des mobilisations contre la politique du gouvernement fédéral, une action qui devrait également perturber les transports en commun à Bruxelles, avec des dysfonctionnements attendus sur l'ensemble du réseau de la STIB. Les voyageurs prévoyant de passer par l'aéroport de Bruxelles vendredi doivent donc s'attendre à des annulations de vol et d'autres perturbations.
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0: Selon le vice-président américain, l'Iran doit réduire son enrichissement pour mettre fin à la guerre. Le vice-président américain J.D. Vance a déclaré que Washington n'était pas certain de connaître le véritable processus de décision de Téhéran dans les négociations, affirmant néanmoins que l'Iran devait réduire de façon significative sa capacité d'enrichissement nucléaire pour répondre aux exigences américaines et mettre fin à 7 mois de guerre. Il s'est interrogé sur l'utilité d'un enrichissement à 60% pour un pays qui ne chercherait pas l'arme nucléaire, estimant qu'un geste concret sur les capacités d'enrichissement serait la preuve d'une réelle volonté iranienne de renoncer à l'arme atomique. La sénatrice américaine Jan Shaheen a demandé l'ouverture d'une enquête urgente sur la conduite de l'ambassadrice américaine en Grèce, Kimberly Ann Guilfoyle, pointant un réseau trouble de lobbying d'entreprises et d'activités politiques liées à Athènes. Dans une lettre officielle adressée au secrétaire d'État Marco Rubio avant sa visite en Grèce, la sénatrice, membre senior de la Commission des affaires étrangères du Sénat, a averti que des milieux d'affaires grecs et des intermédiaires rémunérés contournaient les canaux officiels pour accéder à la haute diplomatie américaine. Les centres américains de contrôle et de prévention des maladies ont annoncé suivre de près l'évolution d'un cas en Russie de pneumonie où une personne est décédée en Sibérie des suites d'une pneumonie de cause indéterminée. Sur X, les centres américains ont précisé être informés du décès d'un employé de l'Institut antipesteux d'Irkoutsk, travaillé en coordination avec le gouvernement américain, et rappelé que la peste, maladie bactérienne grave traitable aux antibiotiques si diagnostiquée tôt, peut se transmettre d'une personne à l'autre sous sa forme pulmonaire. Selon eux, la maladie ne représente pour l'instant pas de menace sérieuse pour les États-Unis. Le gouverneur d'Irkoutsk, Igor Kobzev, avait annoncé le 2 octobre une réunion extraordinaire de la commission sanitaire avec des informations faisant état d'une infection particulièrement dangereuse. Certains réseaux sociaux évoquant la mort d'un employé de l'Institut antipesteux des suites d'une peste pulmonaire. Le secrétaire d'État américain Marco Rubio a jugé qu'il serait irresponsable de spéculer en l'absence d'informations complètes, appelant la Russie à davantage de transparence. Et côté sport, Messi fait ses adieux à l'Argentine dans l'émotion lors d'un dernier match triomphal.

Lionel Messi a marqué un but et délivré deux passes décisives lors de la victoire 3-0 de l'Argentine face au Bénin. Un match amical qui a marqué la fin de ses 21 années de carrière exceptionnelle en sélection. Sous le brassard,

Tenez, vous pouvez déguster cette saveur sous forme de plat servi, en sandwich ou accompagné de yaourt et de sauce tomate. C'est à vous de décider. Mais le döner est sans doute un plat aimé et préféré par tout le monde en Turquie, quelle que soit sa forme. Dans ce programme, Les saveurs de rue de la Turquie, nous souhaitons vous présenter les plats rapides mais délicieux de ces terres. Menu du jour, döner. Le plat nommé döner, qui tire son nom du verbe dönmek, signifiant tourner, et désignant la viande tournante sur une brioche, est célèbre non seulement en Turquie, mais aussi en Europe et dans le monde entier. La cuisine turque est connue pour ses saveurs uniques, son riche passé historique et sa richesse. Avec l'industrialisation et l'augmentation de la population urbaine, les besoins ont commencé à évoluer. La consommation a dû devenir plus rapide, plus pratique et plus abordable. Ce changement a également influencé les habitudes alimentaires des gens. Les mets de rue sont ainsi passés, au fil du temps, du simple besoin à une véritable culture. Ces repas, pris sur le pouce, reflètent l'esprit de leur époque. Si vous nous demandez ce que sont les spécialités de rue, nous pouvons les définir en quelques mots. Il s'agit de plats pratiques à déguster sur le pouce, accessibles à tous les budgets, mais qui savent aussi ravir les papilles. Maintenant, passons à ce qui est techniquement le döner. Le döner est en fait un type de kebab. Le kebab fait référence à la technique de cuisson à feu direct, sans eau. Bien sûr, il existe d'autres types de kebab, tels que ceux cuits sur des brochettes, dans un puits ou un four tandoor. Il existe même des kebabs cuits dans des casseroles ou dans des pots en argile. À la lumière de ces informations, on peut dire que ce terme et cette technique sont utilisées dans la cuisine ottomane depuis l'époque de l'Empire seldjoukide.

0: Bien qu'il n'existe pas d'informations précises sur le lieu et la manière dont le Donnel est apparu, les historiens mettent en avant certains indices. On trouve des traces du Donnel dans de nombreuses sources. Le premier indice découvert remonte aux années 1660. Le célèbre voyageur turc Evliya Çelebi décrit un plat similaire au Donnel dans son livre de voyage portant sur sa visite en Crimée. Selon sa description, la viande est empilée les unes sur les autres et cuite horizontalement sur le feu, ressemblant en fait au jar kebab que nous connaissons aujourd'hui. Au fil du temps, le donnel est passé d'une forme horizontale à une forme verticale. La raison la plus probable en est que le système vertical s'est avéré plus pratique et plus facile à mettre en œuvre dans la vie urbaine. Il est toutefois impossible d'apporter une réponse claire à la question qui est le père ou l'inventeur du donnel. Comme pour de nombreux plats, on pense que le donnel est le fruit d'interactions culinaires et culturelles qui se sont étalées sur de longues années. Cependant, certaines sources indiquent que le donnel remonte à 1867 et à la famille Iskenderoğlu de la ville de Bursa, tandis que d'autres attribuent son invention à Hamid Usta de Kastamonu à la même époque. Cependant, la première preuve visuelle dont nous disposons a été prise à Istanbul en 1855 par le photographe anglais James Robertson. Sur cette photographie en noir et blanc, on voit un vendeur de donnel debout à côté d'un comptoir en bois et un donnel kebab tournant au-dessus d'un feu de charbon de bois. Grâce à cette photographie, on peut dire que le donnel était un plat apprécié et consommé à Istanbul en 1855. Nous savons également qu'à cette époque, dans différentes régions de la Turquie, le donnel est passé de la forme horizontale à la forme verticale, indépendamment les unes des autres. Aujourd'hui, bien que chaque région de la Turquie ait sa propre version de donnel avec des variations gustatives, on peut dire que c'est l'une des collations de rue les plus populaires. La raison en est qu'elle est à la fois rassasiante et nutritive. Le donnel est un mets connu et apprécié dans le monde entier, mais il est connu sous différents noms en Europe et dans le reste du monde. Il a été introduit en Europe à partir de l'Allemagne, en particulier après les années 70. Kadir Numan, originaire de Malatya, est considéré comme le père du donnel en Allemagne après être arrivé à Berlin en 1961. Il aurait vendu le premier donnel sandwich en 1972. Au cours de ces mêmes années, la vente de donnel a commencé dans de nombreuses villes allemandes, indépendamment les unes des autres. Passons maintenant à la partie la plus agréable de notre programme. Quelles sont les caractéristiques d'un bon donnel que l'on peut déguster en Turquie? Bien sûr, la viande de notre donnel est très importante ici. En général, le donnel est fait de viande rouge ou de viande de poulet. Les donnels à base de viande rouge peuvent être composés uniquement de viande de bœuf ou d'un mélange de viande d'agneau et de bœuf. Certains donnels peuvent également être préparés avec de la viande hachée. Si vous manquez de temps et que vous souhaitez un service rapide, le donnel servi dans un pain ou un lavash est un excellent choix. Vous pouvez également déguster ce plat sur un lit de riz ou dans un pidé. À ceux qui préfèrent le donnel dans un pidé, nous recommandons tout particulièrement de le déguster accompagné d'une sauce à la tomate, de beurre et de yaourt. En Turquie, contrairement à ce qui se fait en Europe, le donnel servi dans du pain ou un dürüm est généralement préparé sans sauce. En guise d'accompagnement, on utilise des tomates, des oignons et des cornichons. En effet, ici, c'est le goût de la viande qui prime. Sachez qu'il s'accompagne très bien avec un ayran frais. Bon appétit!
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Le danger silencieux de l'espace. 54 000 objets, aucune règle. Environ 54 000 objets fabriqués par l'homme dérivent dans l'espace. Des étages de fusées usagées, des fragments de métal et, plus curieux encore, une voiture. La Tesla rouge cerise d'Elon Musk. Il l'a envoyée dans l'espace en 2018, lors du premier lancement de la fusée Falcon Heavy de SpaceX. Au volant, un mannequin en combinaison spéciale. Dans l'autoradio, des chansons de David Bowie. Selon les scientifiques, elle continuera à dériver pendant des dizaines de millions d'années jusqu'à percuter la Terre ou Vénus. Mais là n'est pas l'essentiel. L'essentiel, c'est que l'espace devient peu à peu une décharge dangereuse et qu'il n'existe pas encore de mécanisme international contraignant pour l'encadrer. Les débris spatiaux se déplacent à des vitesses pouvant atteindre 8 km par seconde.

Sans résistance de l'air, cette vitesse ne diminue jamais. Et des entreprises comme SpaceX prévoient de déployer, dans les années à venir, 1 million de satellites supplémentaires, y compris des centres de données fonctionnant à l'énergie solaire. Pour les experts, le risque de collision majeure dans l'espace n'est plus une simple hypothèse théorique. John Krasidis, professeur d'ingénierie à l'Université de Buffalo, résume la situation en une phrase frappante. Plus nous mettons d'objets dans l'espace, plus la probabilité d'une collision destructrice augmente. Et destructrice n'est pas un mot en l'air. Une collision brutale entre un débris et un satellite ne détruirait pas seulement ce satellite. Elle produirait aussi des milliers de fragments filant à toute vitesse, chacun capable d'endommager d'autres satellites en service ou des engins spatiaux. C'est ce qui s'est passé en 2009 quand le satellite Iridium 33, en activité, est entré en collision avec Cosmos 2251, un satellite russe hors d'usage. Plus de 1800 débris en ont résulté. Les chiffres disent mieux que tout la gravité de la situation. Le seul réseau Starlink de SpaceX a effectué plus de 355 000 manœuvres d'évitement de collision en une seule année. Autrement dit, chaque satellite doit esquiver des débris presque une fois par semaine. Ces manœuvres coûtent aux opérateurs de satellites 2 milliards de dollars par an. Imaginez maintenant 1 million de satellites déployés. Il pourrait falloir 1 milliard de manœuvres d'évitement par an. Or, chaque satellite ne dispose que d'une quantité limitée de carburant, ce qui signifie inévitablement des coûts plus élevés ou un risque de collision plus grand. Jonathan McDowell, analyste de la durabilité spatiale au Centre d'astrophysique Harvard Smithsonian, où il travaille depuis 38 ans, observe que les concepteurs de constellations de satellites déploient de gros efforts pour éviter les collisions. Il décrit pourtant la trajectoire ainsi. Malgré cela, le risque est réel et je m'attends à ce que les collisions commencent à se produire dans les 10 prochaines années. Notre expert ajoute que les services spatiaux, désormais indissociables de notre économie, finiront par se dégrader. Une seule collision à grande vitesse suffirait à créer un immense nuage de débris avec des milliers de fragments dangereux pour les infrastructures spatiales. C'est précisément le scénario que les scientifiques appellent le syndrome de Kessler. Les collisions en cascade produisent tant de débris que des zones orbitales deviennent totalement inutilisables. Existe-t-il un mécanisme capable d'empêcher cette catastrophe? Pas pour l'instant. Pour John Krasidis, cette situation s'explique par le manque de coopération internationale. Les États-Unis et leurs alliés ont établi des règles encadrant le trafic spatial et les débris, mais tous les pays du monde ne les respectent pas. L'ONU a publié des lignes directrices en 2010 et les a mises à jour en 2024. Ces textes comptent, mais ne suffisent pas. Ils précisent que le traité sur l'espace extra-atmosphérique encadre les activités spatiales au sein du Comité des utilisations pacifiques de l'espace extra-atmosphérique de l'ONU, le COPIUS. Cependant, le COPIUS fonctionne par consensus et il est très difficile d'obtenir quoi que ce soit, surtout à l'heure actuelle, où certains pays résistent aux accords internationaux, ajoute-t-il. Le traité sur l'espace extra-atmosphérique reste la pierre angulaire du droit spatial. En revanche, les principes du COPIUS sur la réduction des débris reposent sur le volontariat. Il en va de même des lignes directrices de 2021 relatives à la viabilité à long terme des activités spatiales. Les autorités nationales de régulation peuvent sanctionner leurs propres titulaires de licence. Mais elles ne peuvent guère contraindre un opérateur étranger ou un État qui n'a jamais accepté la même norme à respecter ces principes. Les États-Unis peuvent

infliger des amendes à leurs entreprises. En 2023, Dish Network a ainsi écopé de 150 000 dollars pour ne pas avoir placé son satellite sur la bonne orbite cimetière. En revanche, ils ne peuvent pas imposer ces règles à un pays étranger ni à une entreprise qui ne les a pas adoptées. Le professeur Krasidis pose le problème sans détour. Entre les pays, nous n'avons pas de traité moderne. Il nous faut une instance internationale qui fasse appliquer les règles et sanctionne ceux qui les enfreignent. McDowell décrit, lui, comment cela devrait fonctionner. Comme pour le contrôle du trafic aérien, il nous faut un organisme mondial habilité à fixer les règles de circulation. Qui bouge et quand, à quelle distance des autres on doit se tenir, etc. L'espace n'est plus l'affaire des seuls scientifiques ou des agents d'État. Du GPS aux infrastructures Internet, des systèmes bancaires aux prévisions météo, une grande partie de notre vie quotidienne dépend de la technologie satellitaire. Si cette infrastructure est menacée, nous le sommes tous. La question est donc la suivante. L'humanité saura-t-elle trouver une solution pour partager l'espace avant qu'il ne soit trop tard ?

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Au revoir.

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Chers auditeurs, avant de passer au détail, voici les principaux titres de notre bulletin d'aujourd'hui. Le président Erdogan voit la plus forte en faveur de Gaza depuis des années. Erdogan et Poutine discutent de la sécurité en mer Noire et des contacts russo-ukrainiens lors d'un entretien téléphonique. 11 morts dans des frappes russes sur l'Ukraine, alors que Kiev et Moscou échangent des attaques nocturnes. Plus de 20 000 étudiants et élèves tués à Gaza et en Cisjordanie occupés au cours des 3 ans de guerre génocidaire menée par Israël. Et les forces américaines à Okinawa, au Japon, visées par une interdiction d'alcool et un couvre-feu après une interdiction pour meurtre. Mesdames et messieurs, voici à présent les détails. Le président Erdogan voit la plus forte en faveur de Gaza depuis des années. Le président d'Égypte Tayyip Erdogan a été, avant comme après le 7 octobre 2023, l'une des voix les plus fortes en faveur de la cause palestinienne, exprimant avec constance son soutien à Gaza sur toutes les tribunes. En 2019, il avait marqué les esprits en demandant, devant les Nations Unies, quelles sont les frontières de l'État d'Israël. Il avait aussi averti que même si les Palestiniens se taisaient, l'histoire, elle, ne se taiserait pas, et que ceux qui pensaient se débarrasser d'eux n'échapperaient ni au tourment de leur conscience, ni au châtiment de l'histoire, ni à la colère de Dieu. Il a qualifié le génocide à Gaza de point le plus bas de l'humanité, affirmant que l'histoire humaine n'avait pas connu une telle barbarie depuis un siècle, des propos qui dérangeaient tant Israël que sa délégation avait quitté la salle de l'Assemblée générale de l'ONU pendant son discours. Il avait tenu à préciser que cette cause n'était pas une affaire personnelle, mais une question humaine et de conscience pour tous. Erdogan a toujours placé Gaza au premier plan de son agenda, que ce soit dans ses discours au monde ou lors de ses entretiens bilatéraux, considérant la cause palestinienne comme une affaire nationale pour la Turquie, qui n'a cessé d'œuvrer pour mobiliser la communauté internationale sur ce dossier. Erdogan et Poutine discutent de la sécurité en mer Noire et des contacts russo-ukrainiens lors d'un entretien téléphonique. Le président turc Recep Tayyip Erdogan et son homologue russe Vladimir Poutine ont abordé les relations bilatérales ainsi qu'un ensemble de questions régionales et internationales au cours d'un entretien téléphonique tenu mercredi, a rapporté la direction des communications de la Turquie. Selon un communiqué diffusé par cette direction sur la plateforme de réseau social de Turquie, N-Social, le président Erdogan a souligné la nécessité de poursuivre les efforts afin de garantir la sécurité de la navigation en mer Noire. Par ailleurs, le chef de l'État turc a affirmé que la Turquie demeure disposée à apporter sa contribution aux démarches visant à instaurer des contacts directs entre la Russie et l'Ukraine, affirmant ainsi la volonté d'Ankara d'agir comme facilitateur de dialogue entre les deux parties. Les deux dirigeants ont également échangé leurs points de vue sur les liens bilatéraux et sur l'évolution de la situation régionale et mondiale, bien qu'aucun détail supplémentaire n'ait été précisé à ce sujet. Enfin, Recep Tayyip Erdogan a profité de cet échange pour féliciter Vladimir Poutine pour son anniversaire et pour la victoire de sa formation politique lors des élections à la Douma d'État en Russie. 11 morts dans des frappes russes sur l'Ukraine alors que Kiev et Moscou échangent des attaques nocturnes. Des frappes russes ont fait au moins 11 morts à travers l'Ukraine mercredi, dont 5 dans l'effondrement d'un immeuble résidentiel de 5 étages à Priluki, dans la région de Tchernihiv, a annoncé le président ukrainien Volodymyr Zelensky. Les sauveteurs poursuivent les recherches dans les décombres face au risque d'un bilan plus lourd. D'autres victimes mortelles et des blessés ont été recensés à Kiev, Dnipro, Kremenchuk et Alexandria. Selon Zelensky, les tirs ont ciblé des infrastructures énergétiques avec 70 missiles et de nombreux drones d'attaque, les missiles balistiques constituant le principal défi pour la défense antiaérienne, qui affirme avoir intercepté 117 drones et 44 missiles. En parallèle, le

0: Ministère russe de la Défense a affirmé avoir conduit une frappe massive contre des installations militaro-industrielles ukrainiennes et neutralisé 311 drones ukrainiens survolant plusieurs régions russes, la mer Noire et la Crimée annexée. Des blessés ont également été signalés côté russe dans la région de Belgorod et à Horlivka, ainsi que des pannes de courant dans l'oblast de Voronej à la suite de débris de drones. Les deux belligérants rejettent toute intention de cibler des civils, affirmant concentrer leurs opérations sur des objectifs militaires ou stratégiques.
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0: Plus de 20 000 étudiants et élèves tués à Gaza et en Cisjordanie occupée au cours des 3 ans de guerre génocidaire menée par Israël. Le ministère palestinien de l'Éducation a rapporté mercredi que 20 748 élèves et étudiants, ainsi que 1058 membres du personnel éducatif et administratif, ont été tués à Gaza et en Cisjordanie occupée en 3 ans de guerre menée par Israël. Selon un rapport statistique détaillant les atteintes au secteur éducatif, ces violences s'accompagnent de milliers de blessés, d'arrestations et d'une destruction massive des infrastructures d'enseignement. La totalité des 12 universités gazaouies et une très large majorité d'écoles ont été endommagées ou détruites, privant des centaines de milliers de jeunes d'accès aux cours. Des experts de l'ONU qualifient cette destruction méthodique de scolasticide. À Gaza, les bilans font état de 19 189 écoliers et 1386 universitaires tués, ainsi que des dizaines de milliers de blessés parmi les élèves et le corps enseignant. En Cisjordanie occupée, les violences ont coûté la vie à 173 élèves et étudiants et à 7 membres du personnel scolaire, s'ajoutant à des centaines de détentions. Depuis octobre 2023, le conflit a entraîné la mort de plus de 74 000 Palestiniens à Gaza et de 1210 en Cisjordanie, dévastant largement les territoires palestiniens. Un photographe de l'AFP roué de coups par des colons israéliens en Cisjordanie occupée. Le photographe palestinien de l'AFP, Jafar Ashtieh, 58 ans, a été blessé à la tête et au torse par des colons israéliens près d'Akraba, dans le nord de la Cisjordanie occupée, alors qu'il couvrait la récolte des olives marquées par des attaques de colons. Selon son collègue John Vessels, chef photo de l'AFP, une dizaine d'assaillants ont ouvert le feu puis roué de coups Ashtieh avant de voler son appareil photo. Il est désormais hospitalisé à Naplouse sous surveillance médicale, sans fracture révélée par les radiographies. Le directeur de l'information de l'AFP, Phil Shetwind, a dénoncé une attaque commise sous les yeux des soldats israéliens qui n'ont pas tenté d'intervenir. L'Association de la presse étrangère et Reporters sans frontières ont condamné cette agression, RSF dénonçant des attaques de colons israéliens contre des journalistes devenus de plus en plus fréquentes en Cisjordanie, menées en toute impunité. Selon l'organisation, 19 journalistes y ont été détenus par les autorités israéliennes depuis le 7 octobre 2023, dont un collaborateur de l'AFP. Le secrétaire d'État américain Rubio affirme que l'Iran a totalement perdu le contrôle du détroit d'Ormuz. S'exprimant lors d'une conférence de presse au sujet de l'Iran, le secrétaire d'État américain Rubio a affirmé que Téhéran ne posséderait jamais l'arme nucléaire, qualifiant cette limite de ligne rouge infranchissable tant que le président Donald Trump serait au pouvoir. Il a souligné que les autorités iraniennes avaient manqué par le passé de multiples occasions de parvenir à un accord sur cette question. Rubio a également soutenu que l'Iran avait cherché à bâtir une importante force militaire conventionnelle afin de se rendre intouchable et de dissuader toute intervention contre son programme nucléaire grâce à ses missiles et ses drones. Toutefois, il a assuré que les capacités de production de drones ainsi que le potentiel balistique iranien avaient été anéantis et que ses systèmes de lancement étaient désormais affaiblis, rendant le pays militairement bien plus vulnérable qu'auparavant. Confronté à de lourdes sanctions, l'Iran

0: a subi une économie en déclin selon le responsable américain. Il a ajouté que le détroit d'Ormuz demeurait ouvert avec un transit pétrolier approchant ses niveaux d'avant-conflit, affirmant que Téhéran en avait totalement perdu le contrôle. Enfin, Rubio a accusé les dirigeants iraniens de financer des groupes armés plutôt que d'améliorer le quotidien de leur population.
1: Nous continuons à vous présenter les informations en français sur les ondes de la TRT Radio, la voix de Turquie.
0: Les forces américaines à Okinawa, au Japon, visées par une interdiction d'alcool et un couvre-feu après une arrestation pour meurtre. Les forces américaines stationnées à Okinawa ont été soumises mercredi à une interdiction totale de consommer de l'alcool pendant 48 heures, assortie d'un couvre-feu de 30 jours, à la suite du meurtre d'une femme de 39 ans imputée à un marine américain. L'affaire a ravivé la colère au Japon, où la présence militaire étrangère suscite de vives tensions. Dimanche, la police locale a arrêté le suspect pour avoir étranglé cette femme dans un hôtel de Naha et dérobé son portefeuille, des accusations que le militaire nie. Le général Benjamin T. Watson a annoncé l'arrêt temporaire des opérations et la suspension des sorties hors base pour mener des formations sur la discipline et la responsabilité. Dès vendredi, un couvre-feu obligera l'ensemble du personnel à regagner ses quartiers entre minuit et 5 heures du matin. Le gouverneur d'Okinawa, Genta Koya, a exprimé la profonde inquiétude de la population locale auprès du ministre de la Défense, Shinjiro Koizumi, estimant inefficaces les mesures disciplinaires actuelles de l'armée américaine. Le ministre a promis d'engager des discussions avec Washington pour éviter de nouvelles récidives, alors que le gouverneur doit également s'entretenir avec la première ministre, Sanae Takaishi. Cet événement s'ajoute à une série de précédents judiciaires graves ayant déjà impliqué des soldats américains sur l'île. L'Irak dévalue sa monnaie alors que la guerre des États-Unis contre l'Iran perturbe les voies maritimes pétrolières. L'Irak a dévalué sa monnaie nationale en fixant le taux de change officiel à 1 500 dinars pour 1 dollar américain, contre environ 1 300 auparavant. La Banque centrale d'Irak a annoncé mercredi que cette mesure, validée la veille par le Conseil des ministres, vise à répondre aux impératifs économiques, financiers et monétaires du pays. L'ancien taux, en vigueur depuis 2023, s'écartait nettement de celui pratiqué sur le marché noir, un fossé qui s'est creusé sous l'effet du conflit entre les États-Unis et l'Iran. Cette guerre, qui a parfois débordé sur le sol irakien, a lourdement perturbé le transport maritime par le détroit d'Ormuz, voie habituelle des exportations pétrolières dont dépend massivement l'Irak. Pour contourner ces blocages, Bagdad a dû recourir au transport terrestre de son brut via la Syrie, une alternative bien plus coûteuse et moins efficace. Sur le marché parallèle, la valeur de la devise américaine a bondi au-delà des 1 700 dinars, après cette annonce, alors qu'elle dépassait déjà 1 600 dinars auparavant. Dans le cadre de ce nouveau barème, le ministère des Finances cédera le dollar à 1 500 dinars, tandis que les usagers devront débourser 1 520 dinars auprès des banques. Choc énergétique et demande en intelligence artificielle tirent l'économie mondiale dans des directions opposées, prévient la chef du Fonds monétaire international. L'économie mondiale est confrontée à un choc négatif sur l'offre d'énergie et à un choc positif lié à la demande en intelligence artificielle, a prévenu la dirigeante du Fonds monétaire international, Kristalina Georgieva, lors d'un discours à Singapour. Selon elle, l'essor rapide de l'intelligence artificielle, la persistance de prix élevés de l'énergie et des niveaux records d'endettement public constituent trois zones majeures de tension. Ces déclarations interviennent alors que la France fait face à des contestations étudiantes sur fond de contraintes budgétaires, scolaires et d'un déficit grandissant. La dette publique mondiale s'apprête à dépasser 100% du produit intérieur brut, un niveau inédit depuis la Seconde Guerre mondiale, affectant lourdement les économies avancées. En parallèle, les centres de données dédiés à l'intelligence artificielle

0: réclame davantage d'électricité alors que l'offre énergétique est entravée, le pétrole oscillant autour de 100 dollars le baril et les livraisons de gaz du Golfe subissant des menaces dans le détroit d'Ormuz. Le matériel lié à l'intelligence artificielle représente déjà plus de 10% des échanges commerciaux mondiaux et pourrait stimuler la croissance annuelle de 0,5 points de pourcentage en cas de gestion efficace. Face à ces risques inflationnistes, Georgieva appelle à consolider les finances publiques et conseille aux banques centrales de garder une politique monétaire restrictive et prudente. Mesdames et messieurs, c'est la fin de notre journal sur les ondes de la radio La Voix de la Turquie.
1: Chers auditeurs, nous allons à présent effectuer une petite pause musicale avec Semicenk qui nous interprète Pişman Değilim, Je n'ai pas de remords.

de mer. Vous pouvez déguster cette saveur sous forme de plat servi, en sandwich ou accompagné de yaourt et de sauce tomate. C'est à vous de décider. Mais le döner est sans doute un plat aimé et préféré par tout le monde en Turquie, quelle que soit sa forme. Dans ce programme, Les saveurs de rue de la Turquie, nous souhaitons vous présenter les plats rapides mais délicieux de ces terres. Menu du jour, döner. Le plat nommé döner, qui tire son nom du verbe dönmek, signifiant tourner, et désignant la viande tournante sur une brioche, est célèbre non seulement en Turquie, mais aussi en Europe et dans le monde entier. La cuisine turque est connue pour ses saveurs uniques, son riche passé historique et sa richesse. Avec l'industrialisation et l'augmentation de la population urbaine, les besoins ont commencé à évoluer. La consommation a dû devenir plus rapide, plus pratique et plus abordable. Ce changement a également influencé les habitudes alimentaires des gens. Les mets de rue sont ainsi passés, au fil du temps, du simple besoin à une véritable culture. Ces repas, pris sur le pouce, reflètent l'esprit de leur époque.

Si vous nous demandez ce que sont les spécialités de rue, nous pouvons les définir en quelques mots. Il s'agit de plats pratiques à déguster sur le pouce, accessibles à tous les budgets, mais qui savent aussi ravir les papilles. Maintenant, passons à ce qui est techniquement le döner. Le döner est en fait un type de kebab. Le kebab fait référence à la technique de cuisson à feu direct, sans eau. Bien sûr, il existe d'autres types de kebab, tels que ceux cuits sur des brochettes, dans un puits ou un four tandoor. Il existe même des kebabs cuits dans des casseroles ou dans des pots en argile. À la lumière de ces informations, on peut dire que ce terme et cette technique sont utilisés dans la cuisine ottomane depuis l'époque de l'Empire seldjoukide. Bien qu'il n'existe pas d'informations précises sur le lieu et la manière dont le döner est apparu, les historiens mettent en avant certains indices. On trouve des traces du döner dans de nombreuses sources. Le premier indice découvert remonte aux années 1660. Le célèbre voyageur turc Evliya Çelebi décrit un plat similaire au döner dans son livre de voyage portant sur sa visite en Crimée. Selon sa description, la viande est empilée les unes sur les autres et cuite horizontalement sur le feu, ressemblant en fait au jar kebab que nous connaissons aujourd'hui. Au fil du temps, le döner est passé d'une forme horizontale à une forme verticale. La raison la plus probable en est que le système vertical s'est avéré plus pratique et plus facile à mettre en œuvre dans la vie urbaine. Il est toutefois impossible d'apporter une réponse claire à la question qui est le père ou l'inventeur du döner. Comme pour de nombreux plats, on pense que le döner est le fruit d'interactions culinaires et culturelles qui se sont étalées sur de longues années. Cependant, certaines sources indiquent que le döner remonte à 1867 et à la famille Iskenderoğlu de la ville de Bursa, tandis que d'autres attribuent son invention à Hamid Usta de Kastamonu à la même époque. Cependant, la première preuve visuelle dont nous disposons a été prise à Istanbul en 1855 par le photographe anglais James Robertson. Sur cette photographie en noir et blanc, on voit un vendeur de döner debout à côté d'un comptoir en bois et un döner kebab tournant au-dessus d'un feu de charbon de bois. Grâce à cette photographie, on peut dire que le döner était un plat apprécié et consommé à Istanbul en 1855. Nous savons également qu'à cette époque, dans différentes régions de la Turquie, le döner est passé de la forme horizontale à la forme verticale, indépendamment les unes des autres. Aujourd'hui, bien que chaque région de la Turquie ait sa propre version de döner avec des variations gustatives, on peut dire que c'est l'une des collations de rue les plus populaires. La raison en est qu'elle est à la fois rassasiante et nutritive. Le döner est un mets connu et apprécié dans le monde entier, mais il est connu sous différents noms en Europe et dans le reste du monde. Il a été introduit en Europe à partir de l'Allemagne, en particulier après les années 70. Kadir Numan, originaire de Malatya, est considéré comme le père du döner en Allemagne après être arrivé à Berlin en 1961. Il aurait vendu le premier döner sandwich en 1972. Au cours de ces mêmes années, la vente de döner a commencé dans de nombreuses villes allemandes, indépendamment les unes des autres. Passons maintenant à la partie la plus agréable de notre programme. Quelles sont les caractéristiques d'un bon döner que l'on peut déguster en Turquie? Bien sûr, la viande de notre döner est très importante ici. En général, le döner est fait de viande rouge ou de viande de poulet. Les döners à base de viande rouge peuvent être composés uniquement de viande de bœuf ou d'un mélange de viande d'agneau et de bœuf. Certains döners peuvent également être préparés avec de la viande hachée. Si vous manquez de temps et que vous souhaitez un service rapide, le döner servi dans un pain ou un lavash est un excellent choix. Vous pouvez également déguster ce plat

0: lit de riz ou dans un pidé. À ceux qui préfèrent le donnel dans un pidé, nous recommandons tout particulièrement de le déguster accompagné d'une sauce à la tomate, de beurre et de yaourt. En Turquie, contrairement à ce qui se fait en Europe, le donel servi dans du pain ou un dürüm est généralement préparé sans sauce. En guise d'accompagnement, on utilise des tomates, des oignons et des cornichons. En effet, ici, c'est le goût de la viande qui prime. Sachez qu'il s'accompagne très bien avec un ayran frais. Bon appétit.
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Le danger silencieux de l'espace. 54 000 objets, aucune règle. Environ 54 000 objets fabriqués par l'homme dérivent dans l'espace. Des étages de fusées usagées, des fragments de métal et, plus curieux encore, une voiture. La Tesla rouge cerise d'Elon Musk. Il l'a envoyée dans l'espace en 2018, lors du premier lancement de la fusée Falcon Heavy de SpaceX. Au volant, un mannequin en combinaison spéciale. Dans l'autoradio, des chansons de David Bowie. Selon les scientifiques, elle continuera à dériver pendant des dizaines de millions d'années jusqu'à percuter la Terre ou Vénus. Mais là n'est pas l'essentiel. L'essentiel, c'est que l'espace devient peu à peu une décharge dangereuse et qu'il n'existe pas encore de mécanisme international contraignant pour l'encadrer. Les débris spatiaux se déplacent à des vitesses pouvant atteindre 8 km par seconde. Sans résistance de l'air, cette vitesse ne diminue jamais. Et des entreprises comme SpaceX prévoient de déployer, dans les années à venir, 1 million de satellites supplémentaires, y compris des centres de données fonctionnant à l'énergie solaire. Pour les experts, le risque de collision majeure dans l'espace n'est plus à une simple hypothèse théorique. John Krasidis, professeur d'ingénierie à l'Université de Buffalo, résume la situation en une phrase frappante. Plus nous mettons d'objets dans l'espace, plus la probabilité d'une collision destructrice augmente. Et destructrice n'est pas un mot en l'air. Une collision brutale entre un débris et un satellite ne détruirait pas seulement ce satellite. Elle produirait aussi des milliers de fragments filant à toute vitesse, chacun capable d'endommager d'autres satellites en service ou des engins spatiaux. C'est ce qui s'est passé en 2009 quand le satellite Iridium 33 en activité est entré en collision avec Cosmos 2251, un satellite russe hors d'usage. Plus de 1800 débris en ont résulté. Les chiffres disent mieux que tout la gravité de la situation. Le seul réseau Starlink de SpaceX a effectué plus de 355 000 manœuvres d'évitement de collisions en une seule année. Autrement dit, chaque satellite doit esquiver des débris presque une fois par semaine. Ces manœuvres coûtent aux opérateurs de satellites 2 milliards de dollars par an. Imaginez maintenant 1 million de satellites déployés. Il pourrait falloir 1 milliard de manœuvres d'évitement par an. Or, chaque satellite ne dispose que d'une quantité limitée de carburant, ce qui signifie inévitablement des coûts plus élevés ou un risque de collision plus grand. Jonathan McDowell, analyste de la durabilité spatiale au Centre d'astrophysique Harvard Smithsonian, où il travaille depuis 38 ans, observe que les concepteurs de constellations de satellites déploient de gros efforts pour éviter les collisions. Il décrit pourtant la trajectoire ainsi. Malgré cela, le risque est réel et je m'attends à ce que les collisions commencent à se produire dans les 10 prochaines années. Notre expert ajoute que les services spatiaux, désormais indissociables de notre économie, finiront par se dégrader.

seule collision à grande vitesse suffirait à créer un immense nuage de débris avec des milliers de fragments dangereux pour les infrastructures spatiales. C'est précisément le scénario que les scientifiques appellent le syndrome de Kessler. Des collisions en cascade produisent tant de débris que des zones orbitales deviennent totalement inutilisables. Existe-t-il un mécanisme capable d'empêcher cette catastrophe? Pas pour l'instant. Pour John Krasidis, cette situation s'explique par le manque de coopération internationale. Les États-Unis et leurs alliés ont établi des règles encadrant le trafic spatial et les débris, mais tous les pays du monde ne les respectent pas. L'ONU a publié des lignes directrices en 2010 et les a mises à jour en 2024. Ces textes comptent, mais ne suffisent pas. Ils précisent que le traité sur l'espace extra-atmosphérique encadre les activités spatiales au sein du Comité des utilisations pacifiques de l'espace extra-atmosphérique de l'ONU, le COPIUS. Cependant, le COPIUS fonctionne par consensus et il est très difficile d'obtenir quoi que ce soit, surtout à l'heure actuelle, où certains pays résistent aux accords internationaux, ajoute-t-il. Le traité sur l'espace extra-atmosphérique reste la pierre angulaire du droit spatial. En revanche, les principes du COPIUS sur la réduction des débris reposent sur le volontariat. Il en va de même des lignes directrices de 2021 relatives à la viabilité à long terme des activités spatiales. Les autorités nationales de régulation peuvent sanctionner leurs propres titulaires de licence, mais elles ne peuvent guère contraindre un opérateur étranger ou un État qui n'a jamais accepté la même norme à respecter ces principes. Les États-Unis peuvent infliger des amendes à leurs entreprises. En 2023, Dish Network a ainsi écopé de $150 000 pour ne pas avoir placé son satellite sur la bonne orbite cimetière. En revanche, ils ne peuvent pas imposer ces règles à un pays étranger ni à une entreprise qui ne les a pas adoptées. Le professeur Krasidis pose le problème sans détour. Entre les pays, nous n'avons pas de traité moderne. Il nous faut une instance internationale qui fasse appliquer les règles et sanctionne ceux qui les enfreignent. McDowell décrit, lui, comment cela devrait fonctionner. Comme pour le contrôle du trafic aérien, il nous faut un organisme mondial habilité à fixer les règles de circulation. Qui bouge et quand, à quelle distance des autres on doit se tenir, etc. L'espace n'est plus l'affaire des seuls scientifiques ou des agents d'État. Du GPS aux infrastructures Internet, des systèmes bancaires aux prévisions météo, une grande partie de notre vie quotidienne dépend de la technologie satellitaire. Si cette infrastructure est menacée, nous le sommes tous. La question est donc la suivante. L'humanité saura-t-elle trouver une solution pour partager l'espace avant qu'il ne soit trop tard?

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Chers auditeurs, nous sommes arrivés une fois de plus à la fin de notre émission de ce jour, qui vous a été présentée par moi-même Mehtap ainsi que notre technicien Cihan. Nous espérons vous retrouver demain à la même heure et sur la même longueur d'onde. Au revoir.